0: Allez, il fait très bien.
1: Good.
0: Motor 5 Italian 7. About a 20 minute EVA. 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
1: Okay, we'll cover that.